0: At 4:57 p.m. Mountain Daylight Time Tuesday, Environment Canada has issued a severe thunderstorm warning for southwestern and south-central Alberta. Extra care and attention should be exercised in and around the following localities: Grenham, Fort McLeod, Nanton, Staveley and Claresholm. Environment Canada meteorologists are tracking very dangerous thunderstorms capable of producing one or more of the following: destructive winds or baseball size or greater hail. Take cover immediately if threatening weather approaches. Intense lightning is likely and tornadoes are possible with any thunderstorm that develops.
1: À 16h57 heure avancée des Rocheuses le mardi, Environnement Canada a émis une alerte d'orage violent pour le sud-ouest et le centre-sud de l'Alberta. Une attention et des précautions additionnelles devraient être exercées près et autour des localités suivantes: Grenham, Fort McLeod, Nanton, Staveley et Claresholm. Les météorologues d'Environnement Canada surveillent l'évolution d'orages violents très dangereux pouvant produire un ou plus des éléments suivants: vent destructeur ou grêle de la taille d'une balle de baseball ou plus. Mettez-vous immédiatement à l'abri si un phénomène météorologique menaçant s'approche. De nombreux éclairs sont probables et il y a toujours un risque de tornade avec un orage.

0: At 5:04 p.m. Mountain Daylight Time Tuesday, Environment Canada has updated a severe thunderstorm warning for southern Alberta. Extra care and attention should be exercised. The following localities are included in the warning: Lethbridge, Tabor, Milk River, Okotoks, High River, Claresholm, Brooks, Strathmore, Vulcan, Cardston, Fort MacLeod and Magrath. Environment Canada meteorologists are tracking very dangerous thunderstorms capable of producing one or more of the following: destructive winds or baseball size or greater hail. Take cover immediately if threatening weather approaches. Intense lightning is likely and tornadoes are possible with any thunderstorm that develops.
1: À 17h04 avancée des Rocheuses le mardi, Environnement Canada a mis à jour une alerte d'orage violent pour le sud de l'Alberta. Une attention et des précautions additionnelles devraient être exercées. Les localités suivantes sont incluses à l'alerte: Lethbridge, Tabor, Milk River, Okotoks, High River, Claresholm, Brook, Strathmore, Vulcan, Cardston, Fort MacLeod et Magrath. Les météorologues d'Environnement Canada surveillent l'évolution d'orages violents très dangereux pouvant produire un ou plus des éléments suivants: vent destructeur ou grêle de la taille d'une balle de baseball ou plus. Mettez-vous immédiatement à l'abri si un phénomène météorologique menaçant s'approche. De nombreux éclairs sont probables et il y a toujours un risque de tornade avec un orage.